0: accueille des sculptures et peintures qui invitent à un dialogue artistique. Concernant la météo, le week-end s'annonce mitigé. Les prévisions de Météo France indiquent un temps variable avec des risques de pluie. Il est conseillé de prévoir des vêtements adaptés si vous sortez. Le Sou du Marin a récemment remis un chèque de 500 euros à l'association Grandir Ensemble à l'Épine. Cette somme permettra d'acheter des batteries pour des vélos électriques utilisés par l'association qui œuvre pour l'inclusion des personnes en situation de handicap. Enfin, à Saint-Gilles-Croix-de-Vie, le concept de conciergerie et location de bateaux Up2Sea arrive sur le port Lavie. Après un an d'activité au Sable d'Olonne, la nouvelle base permettra de réserver des bateaux premium, offrant ainsi une solution pratique pour les amateurs de navigation. C'est tout pour ce flash d'information. 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
3: Bonjour à toutes et à tous, c'est Radio Noirmouth. Ce vizir matin sur Noirmoutier, nous avons un beau temps se voilant avec des températures qui avoisinent les 14 degrés vers 8 heures. Un petit vent d'est souffle, généralement faible, ce qui rend la matinée agréable. En passant, à cet après-midi, le ciel va se voiler davantage, avec une dégradation nuageuse prévue à la tombée du jour. Le thermomètre devrait atteindre 19 degrés vers 14 heures, accompagné d'un vent de nord-est assez faible. N'oublions pas que ce matin, la basse mer est à 4h23 et à 16h55, avec un coefficient de 37. Je vous souhaite une belle journée à l'écoute de Radio Noirmouth.
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Agneau de pré salé et coque, voilà une belle recette noire moutrine à réaliser. Pour commencer, prenez 800 g d'agneau de pré salé que vous couperez en morceaux. Dans une grande casserole, faites chauffer 2 cuillères d'huile d'olive et ajoutez-y 2 oignons et 2 échalotes finement hachées. Laissez-les dorer doucement avant d'incorporer l'agneau. Ajoutez ensuite les carottes coupées en rondelles, ainsi que 2 gousses d'ail écrasées, une branche de thym et une feuille de laurier. Pour apporter une touche locale, versez 30 cl de bière artisanale de type IPA ou ambrée et 20 cl de fumée de poisson ou d'eau. Laissez mijoter le tout pendant environ 1 heure en remuant de temps en temps. À la fin de la cuisson, ajoutez 500 g de coque préalablement lavée et cuisez jusqu'à ce qu'elle s'ouvre. Assaisonnez avec une cuillère de fleur de sel de noirmoutier et du poivre moulu selon votre goût. Servez chaud, accompagné d'une délicieuse brioche vendéenne pour une expérience authentique. N'hésitez pas à retrouver cette recette en replay sur radionoirmout.fr. C'était un plaisir de partager ce moment avec vous sur Radio Noirmout.

0: bienvenue tout le monde. Si vous venez d'arriver à l'instant, c'est Johan. On débute tous ensemble une nouvelle heure en plein cœur de votre bon réveil. Ça me fait plaisir de vous accompagner comme chaque week-end. Ça me fait plaisir aussi de vous savoir à l'écoute. J'espère que tout se passe bien pour vous, que vous profitez bien de votre week-end. Peut-être encore au lit en train de vous reposer, peut-être en train de petit déjeuner. Si c'est le cas, bon appétit à vous. Ou alors si vous êtes déjà en route, peut-être en direction du travail ou des cours, eh bien plein de courage et de force à vous. Allez, c'est la dernière ligne droite avant un peu de repos, là également bien mérité. En tout cas, vous le savez, je vous accompagne dans votre bon réveil avec plein de petits rendez-vous et en plein cœur de cette nouvelle heure, on va s'intéresser notamment à notre nombre du jour pour parler d'une actualité sérieuse, mais toujours de façon décontractée. Il y aura aussi la petite info insolite en fin d'émission et dans un instant, c'est l'éphéméride qui arrive et dans celui-ci, bien sûr, on va remonter l'histoire. On a de la musique qui vous accompagne également tout au long de l'émission. Passez tous une excellente matinée avec nous dans le bon réveil.
1: See you.

bonne matinée, merci de la passer avec nous dans le bon réveil de ce samedi 9 mai, le 129e jour de l'année. On souhaite une bonne fête à tous les Pacômes. Pour le proverbe du jour, il est plus commode de faire son devoir que de le connaître. Et pour notre second retour dans l'histoire, on s'arrête cette fois en 1877, car c'est le 9 mai, en pleine guerre entre la Russie ottomane et la Russie, que la Roumanie proclame son indépendance, qui sera reconnue un an plus tard par le Congrès de Berlin. Mais le découpage étant compliqué à faire, cela amène le début de la guerre des Balkans en 1912, qui se terminera l'année suivante. Voilà donc pour ce petit retour dans notre histoire. Dans un instant, on revient en 2026 avec notre nombre du jour, mais avant ça, on écoute de la musique.

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2: Bonjour, football Ligue 1, ouverture de la 33e journée. Hier soir, le FC Nantes est assuré de la relégation en Ligue 2 après sa défaite contre Lens au stade Bollard 1-0. De son côté, le RC Lens est assuré d'une qualification directe pour la prochaine Ligue des Champions. Les nordistes retardent également le sacre du Paris Saint-Germain, même en 4 victoires contre Brest ce dimanche. Le PSG ne sera pas mathématiquement assuré du titre. Les Lensois bénéficieront d'une autre occasion de repousser le titre des Parisiens qu'ils recevront mercredi prochain à Bollard. Tennis, Novak Djokovic espérait sans doute mieux pour son retour sur le circuit, absent depuis son élimination en 8e de finale à Indian Wells. Le numéro 4 mondial a échoué hier dès son entrée en lice dans le Masters 1000 de Rome face à Dino Prismic. Le Croate s'est imposé en 3 manches 2-6-6-2-6-4 en 2h17. Il réalise la plus belle performance de sa carrière. Cyclisme, Paul Magnier s'est montré le plus rapide hier dans un sprint en petit comité pour remporter la première étape du Giro devant Tobias Lund, Andresen et Ethan Vernon. Le Français en profite pour prendre le maillot rose de leader du classement général. Les années se suivent et se ressemblent en Ligue européenne masculine de handball effectuée hier au siège de la Fédération européenne à Vienne. Le tirage au sort du Final Four de l'édition 2025-2026 de la deuxième compétition continentale a des airs de déjà vu. En effet, les affiches se sont avérées être exactement les mêmes que celles disputées l'an passé. Après s'être défait du Vardar Skopje plus tôt cette semaine, Montpellier a ainsi appris qu'il retrouvera une nouvelle fois le THW Kiel pour une place en finale. Ping-pong au terme d'un duel dominé de la tête et des épaules avec Flavien Coton qui a pris la mesure d'Hugo Calderano. Les Bleus n'ont pas laissé la moindre chance au Brésil. Hier soir, ils se qualifient facilement pour les demi-finales des mondiaux par équipe. Ils ont désormais rendez-vous avec la Chine ce samedi, une revanche de la finale de l'édition 2024, largement perdue par les tricolores. C'est la fin de ce Flash Sport, une très bonne journée à toutes et à tous.

Allez, comme promis dans votre bon réveil, on passe au nombre du jour et c'est 20. Pour ce matin, il s'agit d'un anniversaire. En effet, la plateforme de streaming musical Spotify fête donc ses 20 ans cette année et malgré ses débuts difficiles pour cette plateforme qui, contrairement à ce qui laisse penser son nom, n'est pas américaine mais suédoise, eh bien depuis, elle a su créer un vrai empire en comptant 260 millions d'abonnés dans le monde, bien loin de toute la concurrence puisque par exemple Apple Music ne compterait que 95 millions d'abonnés et Amazon musique, eux, 83 millions. À l'occasion de son anniversaire, la plateforme a dévoilé 3 top 20 des titres, albums et artistes les plus écoutés justement ces 20 dernières années. Et pour ce qui est des albums, eh bien c'est Divide d'Ed Sheeran qui est 3e, devancé de Starboy de The Weeknd et c'est Un Verano Sin Ti de Bad Bunny qui est l'album le plus écouté. Au niveau des titres, on retrouve 2 des 3 mêmes artistes et sur le podium, c'est Sweater Weather de The Neighborhood en 3e position. Shape of You d'Ed Sheeran est 2e et c'est Blinding Lights de The Weeknd qui est le titre le plus écouté. Et enfin, pour ce qui est du dernier classement, celui des artistes cette fois-ci, celui-ci est différent mais j'ai envie de dire, eh bien sans trop de surprise puisque c'est Taylor Swift qui est première de ce classement et le podium est complété par Bad Bunny et Drake. En tout cas, ce que l'on peut dire, c'est qu'en 20 ans, ces plateformes de musique ont révolutionné le secteur, où avant, les artistes faisaient leurs revenus principalement en vendant les albums. Cela n'est plus le cas aujourd'hui, puisque c'est avec leurs concerts qui gagnent leur vie. C'est pourquoi, quand on le peut, eh bien, il est important d'aller voir nos artistes préférés en live. Voilà donc pour ce nombre du jour. On poursuit et on termine votre bon réveil dans un instant avec la petite info insolite du jour.

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Dernière ligne droite de votre bon réveil et on termine avec notre info insolite qui nous emmène aux États-Unis comme souvent et plus précisément ce matin en Californie où un couple il y a quelques jours a reçu une drôle de visite dans son jardin. Alors qu'ils étaient chez eux tranquilles à faire du yoga pour la femme et à regarder la télé pour l'homme, eh bien ils ont entendu du bruit dans le jardin et c'est là qu'ils ont vu une montgolfière, et ses 13 passagers qui venaient d'atterrir. La femme explique, c'était incroyable, comme dans un conte de fées Disney, le ballon n'a pas touché notre maison ni nos arbres, c'était comme embrasser la clôture. Ce ballon a dû faire un atterrissage d'urgence en fait, à cause d'un manque de carburant et d'un changement de vent, alors que celui-ci volait pour fêter les 10 ans de mariage d'un autre couple. Ce qui est sûr, c'est qu'ils se souviendront longtemps de cet anniversaire. C'est avec ça que l'on vient conclure ce bon réveil. On va se retrouver bien sûr demain, même endroit, même heure. Je compte sur vous pour être bien là présent. D'ici là, je vous souhaite à tous une excellente journée. À demain, bye bye.

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1: Bonjour et bienvenue sur Radio Noirmout. Voici votre flash d'information générale. Donald Trump a annoncé un cessez-le-feu de 3 jours entre l'Ukraine et la Russie. Cette trêve débutera ce samedi 9 mai et se terminera lundi 11 mai. Le président américain a déclaré que ce cessez-le-feu comprendra la suspension de toute activité militaire ainsi qu'un échange de 1000 prisonniers de chaque pays. Le samedi 9 mai est une date de commémoration en Russie, connue sous le nom de Jour de la Victoire. Ce jour est traditionnellement marqué par un défilé à Moscou qui se déroulera cette année sans matériel militaire en raison de craintes d'attaques ukrainiennes sur la capitale russe. En Ligue 1, le FC Nantes a officiellement dit adieu à l'élite après sa défaite contre le RC Lens sur le score de 1-0. Cette défaite signifie que les Canaris ne pourront pas accéder au barrage pour rester en Ligue 1 après 13 saisons dans l'élite. Lens, de son côté, sécurise sa 2e place au classement et empêche le Paris Saint-Germain de célébrer son titre lors de cette 33e journée de championnat. Dans le domaine de la santé, le navire de croisière MV Ondus qui fait route vers Tenerife sera soumis à une opération d'évacuation encadrée. Cette opération, prévue pour dimanche 10 mai, inclura des contrôles sanitaires et des transferts des passagers sans contact avec la population locale. L'équipe de France de tennis de table a remporté une victoire écrasante contre le Brésil par 3-0, se qualifiant pour les demi-finales des championnats du monde par équipe. Elle affrontera la Chine pour une place en finale. Boualem Sansal, écrivain franco-algérien, a décidé de ne pas quitter la France après avoir envisagé de partir vivre à l'étranger. Il a exprimé des critiques envers son pays lors d'un événement littéraire à Montaigu. Un homme de 23 ans a été mis en examen pour l'assassinat d'une collégienne de 14 ans dans l'Aisne. Il a été interpellé après de vastes recherches et placé en détention provisoire. Au Royaume-Uni, le Premier ministre travailliste Keir Starmer a exclu toute démission malgré les lourdes pertes de son parti lors des élections locales. Plus de 5000 sièges était en jeu et les résultats montrent une forte progression du parti anti-immigration Reform UK. Enfin, le Niger a suspendu une dizaine de médias français, dont France 24 et AFP, les accusant de mettre en péril l'ordre public. Cette décision intervient à quelques jours d'un sommet important entre Paris et des pays africains. C'était votre flash d'information sur Radio Noirmout.
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4: Bonjour à toutes et à tous, c'est Radio Noirmout. Ce vizir matin sur Noirmoutier, nous avons un beau temps se voilant avec des températures qui avoisinent les 14 degrés vers 8 heures. Un petit vent d'est souffle, généralement faible, ce qui rend la matinée agréable. En passant, à cet après-midi, le ciel va se voiler davantage, avec une dégradation nuageuse prévue à la tombée du jour. Le thermomètre devrait atteindre 19 degrés vers 14 heures, accompagné d'un vent de nord-est assez faible. N'oublions pas que ce matin, la basse mer est à 4h23 et à 16h55, avec un coefficient de 37. Je vous souhaite une belle journée à l'écoute de Radio Noirmout.
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1: Bonjour à Kvezati sur Radio Noirmouth, c'est l'heure de votre horoscope du jour. Alors, que vous réservent les astres pour cette belle journée de mai? Pour les béliers, c'est le moment de vous affirmer, votre énergie débordante sera votre meilleur atout. Du côté des taureaux, la stabilité est à l'honneur, profitez de ce moment pour renforcer vos liens familiaux. Pour les gémeaux maintenant, un vent de créativité souffle sur vous, laissez libre cours à votre imagination. Chez les cancers, la sensibilité sera à son comble, n'hésitez pas à vous entourer de ceux que vous aimez. Les lions, de leur côté, auront un regain de confiance, idéal pour prendre des initiatives. Pour les vierges, l'organisation est la clé aujourd'hui. Un bon planning vous permettra de réussir tout ce que vous entreprenez. Les balances, quant à elles, seront dans une phase de réflexion. Prenez le temps de peser le pour et le contre avant de prendre des décisions. Pour les scorpions, la passion s'intensifie. N'hésitez pas à faire le premier pas dans vos relations. Du côté des sagittaires, l'aventure vous appelle. Ouvrez les yeux sur de nouvelles opportunités qui s'offrent à vous. Les capricornes, eux, doivent se montrer flexibles. Un imprévu pourrait chambouler votre journée. Pour les verseaux maintenant, votre esprit d'équipe sera très apprécié. N'hésitez pas à collaborer avec les autres. Enfin, chez les poissons, l'intuition sera votre meilleur allié. Écoutez votre petite voix intérieure. Très belle journée à tous sur Radio Noirmouth.

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2: Bonjour, bonjour à tous. C'est le prix des Ducs de Normandie et les 2450 mètres de la piste corde à droite à l'hippodrome de Caen qui sera le théâtre du Quintet plus de ce samedi 9 mai 2026. Il réunira un magnifique plateau de 15 trotteurs bien connus des parieurs. La location sera de 150 000 euros et le départ prévu vers 15h15. En tête de notre sélection, le 15, Idao Tillard. Il vient de prouver qu'il était de retour en forme. Il va l'emporter. Suivi 14, Ducur Berry, à l'aise à droite et confié à Eric Raffin. Le 12, In Excess Blue, incontournable dans cette épreuve. Le 13, Hokkaido J, elle doit être rachetée impérativement. Et enfin le 7, Ino du Lupin, préparé avec le plus grand soin par Monsieur Marmion. Il complétera notre sélection. Une sélection que vous pouvez retrouver sur ma chaîne YouTube Tom Kazak, les pronostics hippiques avec mes dernières minutes. Donc notre choix aujourd'hui, premier le 15, Idao Tillard. Second le 14, Ducur Berry. Troisième le 12, In Excess Blue. Quatrième le 13, Hokkaido JL. Cinquième le 7, Ino du Lupin. Le second choix le 11, le 3 et le 2. Et à vous la fortune.
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1: Bonjour et bienvenue sur Radio Noirmout. Voici votre flash d'information locale pour ce samedi 9 mai 2026. Des travaux de défense contre la mer commencent ce week-end à la Guérinière. Ces importants travaux de réhabilitation des ouvrages de défense au niveau des Perrets du Fier et des Omardiers sont estimés à 1,35 million d'euros. Des restrictions temporaires seront mises en place pour assurer la sécurité des usagers dans la zone. Les amateurs de gastronomie sont invités à la fête de la Bonnotte qui se déroule également aujourd'hui sur l'île de Noirmoutier. Les visiteurs pourront déguster cette pomme de terre emblématique accompagnée de sardines de Saint-Gilles. Cet événement met en avant le savoir-faire des producteurs locaux et se tient dans la cour de la coopérative agricole. Demain, la commune de Barbâtre organise sa journée au jardin. De 10h à 13h, des activités ludiques et pédagogiques seront proposées pour sensibiliser le public aux pratiques respectueuses de l'environnement. Un troc aux plantes permettra aux passionnés de jardinage d'échanger graines et conseils. À Noirmoutier-en-Lille, une exposition des œuvres de Marie Boutolo et Philippe Roy est en cours à la salle Agnès Varda, rénovée récemment. Les sculptures et peintures seront visibles jusqu'au 10 mai. Cette exposition invite le public à découvrir le dialogue entre les différentes œuvres. Un vide-grenier solidaire pour Sadik est prévu le samedi 16 mai à la salle Hubert Poignant. L'association Sadiki, qui aide un jeune Soudanais tétraplégique, espère rencontrer de nombreux soutiens lors de cet événement. Il reste encore quelques places pour les exposants avec un tarif de 10 euros la table. Dans le cadre de la culture, l'autrice Thérèse Loquet sera présente à l'Épine pour 2 séances de dédicaces. Ces rencontres auront lieu prochainement et permettront de découvrir son dernier ouvrage, inspiré de l'histoire du château de Briord. Les entreprises de la région sont invitées à participer à un événement CJD qui se tiendra à Challans. Cet événement a pour but de recharger l'énergie des entreprises et de favoriser les échanges entre les acteurs économiques. Le CJD, qui a eu lieu le 28 avril, a rassemblé 900 participants. Enfin, un incendie a été signalé vendredi après-midi à Longeville-sur-Mer, où les pompiers sont intervenus pour maîtriser les flammes dans un champ. Aucun blessé n'est à déplorer. À Saint-Michel-en-Lerme, une passerelle en bois a également pris feu, mais les secours n'ont signalé aucun blessé. Restez connectés pour plus d'informations sur les événements locaux. Plus d'infos à retrouver sur le site et l'application Radio Noirmout.

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1: Pourquoi la neige est-elle blanche? La neige est formée de minuscules cristaux de glace à facettes. Ces cristaux s'assemblent par milliers pour former les flocons de neige. Quand la lumière entre dans la neige, elle est déviée par les facettes des cristaux. Ces cristaux ont la propriété de renvoyer la lumière sans l'absorber comme un miroir. Mais contrairement à un miroir qui est lisse, les facettes des cristaux renvoient les couleurs dans toutes les directions et le mélange de toutes les couleurs donne la couleur blanche.

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1: Salut tout le monde, et aujourd'hui dans cette nouvelle carte postale, on s'intéresse à Londres, la capitale anglaise cosmopolite, moderne et culturelle, qui exerce son influence dans le monde entier. Au lieu de la mode, Londres reste réputée pour son excentricité ainsi que pour sa grande mixité. Chaque année, les touristes affluent pour profiter du cadre londonien et de ses nombreuses activités. Musées, concerts, shopping, galeries, bref, il y en a pour tous les goûts. Le palais de Buckingham, l'abbaye et la cathédrale de Westminster et le Big Ben sont les attractions phares de cette ville. Aux alentours du parc Saint-James se trouvent d'autres sites célèbres comme le Trafalgar Square, la colonne de Nelson, la galerie nationale, le pont de Westminster, la maison du Parlement, le palais Saint-James et le Green Park. Une promenade sur la rive gauche de la Tamise permet de découvrir le British Museum, le square de Bedford, le quartier de Soho, la cathédrale Saint-Paul, le Tower Bridge, le Dock Sainte-Catherine ainsi que le fameux quartier des affaires, la City. Ne manquez pas de visiter aussi le musée de Madame Tussaud, le Tate Museum, Greenwich ainsi que le Hampton Court. À Londres, il est possible d'acheter des disques, des vêtements, du thé, des tailleurs, des mugs et autres produits divers et variés. Le marché de Camden Town offre un grand nombre de produits. À très bientôt pour une nouvelle carte postale.

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1: Bonjour à tous les auditeurs de Radio Noirmout, c'est avec un grand plaisir que je vous présente aujourd'hui la rubrique Agenda Noirmout Loisir. Accrochez-vous car il y a plein d'activités à ne pas rater ce week-end. D'abord, direction l'Épine pour la marée électronique qui se tiendra au port de Morin de 16h à 21h. Un moment festif où la musique électronique se mêle à une ambiance conviviale. Vous y trouverez des food trucks locaux et un bar, le tout dans une atmosphère électro et chaleureuse. Et cerise sur le gâteau, c'est gratuit et sans inscription. Pour plus d'infos, n'hésitez pas à appeler le 02 51 39 19 18. Ensuite, à Noirmoutier-en-Lille, le Ripper Café vous attend de 14h30 à 17h à l'adresse 18 rue de la Poste. Des bénévoles bricoleurs seront là pour vous aider à donner une seconde vie à vos petits objets. C'est gratuit et une belle manière de partager des conseils et des astuces. Pour toute question, appelez le 02 51 39 72 67. Et n'oubliez pas, demain, dimanche 10 mai, la journée au Jardin à Barbâtre vous propose un troc aux plantes de 10h à 13h, suivi d'un atelier aquarelle l'après-midi. C'est un événement gratuit, idéal pour les passionnés de jardinage. Voilà de quoi passer un excellent week-end sur notre belle île. Restez à l'écoute de Radio Noirmout pour d'autres informations et événements à venir.
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1: Bonjour à tous, l'actualité auto-moto du jour. Lancé en 2021, l'Audi Q4 e-tron franchit une étape décisive avec un restylage de mi-carrière qui ne se contente pas de retoucher la carrosserie, mais revoit en profondeur l'architecture numérique, la chaîne de traction et l'efficience globale. Best-seller en tout cas électrique d'Audi et pilier de la gamme zéro émission. Il revient donc cette année avec une maturité technique assumée, une autonomie en forte hausse et un habitacle entièrement repensé. Les évolutions extérieures apportées à l'Audi Q4 e-tron se jouent donc dans la précision plutôt que dans la rupture. Le Q4 e-tron conserve ses 4,59 m de long et sa double silhouette SUV ou Sportback. Cette dernière a baissé de 2 cm pour optimiser l'aérodynamisme et donc l'autonomie. Les faces avant des Audi Q4 e-tron et Sportback e-tron adoptent également une calandre single frame, couleur carrosserie, des boucliers redessinés et même une signature lumineuse personnalisable. À l'arrière, les feux OLED de seconde génération introduisent des animations adaptatives, renforçant donc l'identité visuelle de ce modèle. La transformation la plus spectaculaire se situe à bord des Audi Q4 e-tron et Sportback e-tron. Le SUV 100% électrique restylé intègre la nouvelle architecture Digital State, une dalle incurvée qui va regrouper un combiné numérique de 11,9 pouces et un écran tactile central de 12,8 pouces. En option, un troisième écran de 12 pouces dédié aux passagers fait son apparition. La console centrale du SUV 100% électrique allemand évolue également avec un double chargeur induction ventilé ainsi que des matériaux qui progressent nettement en qualité. Le coffre affiche 515 litres. En version standard et 527 litres en déclinaison coupé Sportback. Ce dernier profitant d'une meilleure optimisation du volume malgré son profil beaucoup plus bas. La gamme se structure autour de 3 niveaux de puissance, 204 chevaux en propulsion, 286 chevaux en propulsion là encore et deux versions à l'intitulé Performance associées à une batterie de 77 kWh de capacité utile. L'autonomie progresse nettement jusqu'à 580 km en données provisoires pour l'Audi Q4 Sportback e-tron. On se retrouve très vite avec d'autres actus automoto.

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1: Sega, c'est plus fort que toi. La Mega Drive, c'est plus fort que toi. Ou Genesis, en Amérique du Nord. C'est une console de jeux vidéo de quatrième génération conçue et commercialisée par le constructeur japonais Sega Enterprise. La Mega Drive est la troisième console de Sega. Elle succède à la Master System. Sega sort d'abord la console au Japon sous le nom de Mega Drive en 1988. La console est ensuite lancée en 1989 en Amérique du Nord, renommée Genesis sur ce territoire. En 1990, la console sort dans la plupart des autres territoires en tant que Mega Drive. Sega, c'est plus fort que toi. Des parties de football interminables, des coupes du monde. Oh, Sega, c'était vraiment plus fort que toi.

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1: Bonjour à tous, dans l'actualité cinéma du jour, on parle de la sortie du film Mauvaise Pioche dans les salles de cinéma à partir du 1er avril prochain. Nouvelle comédie française signée Gérard Jugnot, avec Gérard Jugnot, Philippe Lachaud et Thierry Lhermitte. Arrêté par erreur et confondu avec l'homme le plus recherché de France, Serge Martin, paisible retraité, devient la cible des médias. Pris dans un tourbillon sans fin, il va tout tenter pour prouver son innocence et retrouver sa vie, si c'est encore possible, évidemment. Le film Mauvaise Pioche, comédie française, signé Gérard Jugnot, dans les salles de cinéma, dès le 1er avril prochain. On se retrouve très vite avec d'autres films à découvrir.

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3: Bonjour à tous. Dans l'actualité du net du jour, plus d'un million de sites web exposés à la faille cPanel. Une vulnérabilité critique dans les panneaux de contrôle Linux cPanel, utilisés par les hébergeurs web, est activement exploitée, mettant donc à risque plus d'un million de sites web dans le monde entier. Elle nécessite d'installer dès que possible des mises à jour correctives. Coup dur donc pour la sécurité mondiale du web, une faille critique score CVSS2 9,8 est activement exploité, affectant cPanel mais également WHM, débouchant sur du contournement d'authentification, avec à la clé le risque qu'un pirate récupère un contrôle total sur la gestion et les données d'environ 1,2 million de sites web. cPanel et WHM sont deux panneaux de contrôle basés sur Linux. Le premier sert à gérer les sites web, les bases de données, les transferts de fichiers, les configurations de messagerie et les domaines. Il inclut en particulier DNS Only pour exploiter un name server physique dédié servant à créer un cluster DNS. Le second permet un accès administrateur au serveur, certificat SSL ainsi qu'au protocole de sécurité. Cette faille de sécurité a contraint des fournisseurs et hébergeurs du monde entier à alerter leurs clients et mettre donc en place des mesures d'urgence. La CISA, Agence nationale de la cybersécurité américaine, a placé cette attaque dans son catalogue de failles exploitées et préconise donc dans un bulletin d'appliquer les mesures d'atténuation conformément aux instructions du fournisseur. On se retrouve très vite avec d'autres actus du net.
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donner un coup de jeune à votre salon avec moins de 200 euros. Par exemple, si votre envie du moment c'est le style loft, mais que vous ne voulez pas investir dans un super canapé en cuir, ne vous tracassez plus, nous avons la solution. Un grand plaid marron se chargera de transformer votre canapé à moindre frais. Il suffira alors de lui trouver quelques coussins pour l'accessoiriser et le tour est joué. Une lampe peut aussi faire toute la différence. Pour rester dans le style loft, on imagine bien sûr un superbe appartement de Brooklyn aux briques apparentes. Pour en avoir aussi chez nous, on triche avec un papier peint imitation brique rouge qu'on pose sur le pan de mur du canapé. L'illusion est parfaite. Un rouleau de papier peint effet brique vous coûtera environ 18,90 €. Entre la table basse et la table de chevet, le bout de canapé sait se rendre utile dans le salon. Pour rester dans le thème loft, misez sur un modèle tout en métal façon usine, marron ou noir, c'est un petit peu à vous de voir. Et pour remplir votre mission complètement jusqu'au bout, on vous propose de vous laisser tenter par des matériaux bruts dans le salon. Par exemple, une petite table basse en bois à l'aspect contemporain qui jouera parfaitement le jeu.

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3: Le hit des auditeurs continue avec une belle progression pour Vita cette semaine. Elle progresse de 10 places, 9e avec Ça fait mal. On l'écoute juste après Zao et MC Solar. Voici Comme Caroline. C'est 5 places de mieux, ils sont 10e.
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2: 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La suite avec Joe, numéro 6, il progresse de deux places.

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1: On approche de la fin du classement, est-ce que Bruno Mars est toujours numéro 1? La réponse dans les prochaines minutes. D'abord, on enchaîne avec Miley Cyrus, Dream As One, progresse de 3 places, elle est 3ème. DC's et Théodora perdent 2 places avec Mélodrama, on les écoute.

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1: Et c'est la fin de ce hit des auditeurs avec dans un instant Bruno Mars qui reste numéro 1 pour la 4e semaine consécutive. I Just Might arrive dans un instant juste après Shakira qui progresse de 3 places. Elle est 2e avec Zoo. À la semaine prochaine pour un nouveau hit des auditeurs.
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1: Bonjour et bienvenue sur Radio Noirmouth. Voici votre flash d'information générale. 6 cas d'antivirus ont été confirmés en laboratoire à bord du bateau de croisière MV Ondius. Parmi les 8 cas suspects signalés, 3 personnes ont malheureusement perdu la vie. Le navire navigue actuellement vers les Canaries et doit y arriver demain à la mi-journée. Le directeur général de l'OMS, Tedros Adhanom Ghebreyesus, est attendu aux Canaries pour coordonner l'évacuation des passagers. Une opération d'évacuation est prévue en début de semaine prochaine. En Russie, le président Vladimir Poutine a déclaré que l'armée russe fait face à une force agressive en Ukraine, soutenue par l'OTAN. Ce discours a été prononcé lors des commémorations du 9 mai sur la place Rouge, qui marque la victoire sur l'Allemagne nazie. Pour la première fois, le Kremlin n'a pas fait défiler d'équipement militaire lors de ce défilé. Cette année, le défilé a duré seulement 45 minutes et a été marqué par l'absence de chars et d'hélicoptères, ce qui ne s'était pas vu depuis 2007. Au Havre, une femme d'une soixantaine d'années a été retrouvée défenestrée vendredi 8 mai. Les secours ont tenté de la sauver, mais elle est décédée peu après. Un homme présent dans l'appartement au moment des faits a été placé en garde à vue. Un plongeur est décédé à Sable d'Or-les-Pins dans les Côtes d'Armor. Des moyens de secours avaient été déployés pour le retrouver, mais il a succombé à ses blessures. En Normandie, les contribuables sont invités à déclarer leurs revenus de 2025 depuis le 9 avril. La DGFiP a récemment publié des statistiques sur les impôts sur le revenu, révélant que 46% des foyers fiscaux français ont payé l'impôt l'an dernier. Enfin, le FC Nantes a perdu contre Lens 1-0 et jouera en Ligue 2 la saison prochaine. Le capitaine Anthony Lopez a exprimé un sentiment de honte suite à cette relégation. C'est tout pour ce flash d'information. Merci de votre écoute sur Radio Noirmouth.
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4: Bonjour à tous et à tous sur Radio Noirmouth. Ce soir sur Noirmoutier, nous allons avoir des nuages qui masqueront le soleil. Le thermomètre indiquera 19 degrés vers 20h avec un vent de nord-est, faible à modéré. Et pour demain matin, attendez-vous à un temps changeant accompagné d'ondées éparses. La température sera de 15 degrés vers 8h avec un vent faible à modéré de direction variable. Très belle soirée à vous.
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1: Bonjour à tous les auditeurs de Radio Noirmout, c'est avec un grand plaisir que je vous présente aujourd'hui la rubrique Agenda Noirmout Loisir. Accrochez-vous car il y a plein d'activités à ne pas rater ce week-end. D'abord, direction l'Épine pour la marée électronique qui se tiendra au port de Morin de 16h à 21h. Un moment festif où la musique électronique se mêle à une ambiance conviviale. Vous y trouverez des food trucks locaux et un bar, le tout dans une atmosphère électro et chaleureuse. Et cerise sur le gâteau, c'est gratuit et sans inscription. Pour plus d'infos, n'hésitez pas à appeler le 02 51 39 19 18. Ensuite, à Noirmoutier-en-Lille, le Ripper Café. Vous

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1: Il est 1h.
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